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1: Il est 3h.
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1: Il est 5h.
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0: De Zoom Radio, bien le bonjour. Voici votre bulletin météo complet et caniculaire pour ce dimanche 21 juin. Le matin, côté ciel, pas grand chose à dire. Beaucoup de soleil, peut-être deux ou trois petits nuages, en plus d'un voile nuageux assez mince. Concernant le vent, il sera modéré d'est, avec des rafales allant jusqu'à 25 km/h. Les températures s'échelonneront déjà entre 21 et 23 degrés. Pour ce dimanche après-midi, pas de changement, beaucoup de soleil, deux ou trois petits nuages. Concernant le vent, il sera faible à modéré de sud à sud-est, avec des rafales allant entre 20 et 30 km par heure. Les températures seront intenables. Elles seront comprises sous abri entre 38 et 40 degrés. Oui, messieurs, dames, 40 degrés sous abri. Et pour la soirée, la nuit prochaine, bien évidemment, pas de changement du côté du ciel. Beaucoup d'étoiles, pas d'ombre de nuages. Et le mercure qui aura énormément de mal aux alentours de 3h du matin à passer en dessous du seuil des 25 degrés. Voilà, c'est terminé pour aujourd'hui, en ce 172e jour de l'année. N'oubliez pas de faire une bise à toutes les Aloïs, les Gina, les Gino, les Gonzague, les Loïs, les Ralph, les Rodolphe, ainsi que les Rudy. Il y a beaucoup trop de monde hein, quand il fait chaud comme ça. Le lever du soleil pour ce dimanche, 6h10. Et celui-ci se couchera à 21h48. Et moi, je vous souhaite une excellente journée sur Zoom Radio. Et surtout, n'oubliez pas, hydratez-vous et protégez-vous de la chaleur. Ciao, bye bye. 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
1: Bonjour, bonjour à tous. 15 trotteurs âgés de 5 à 6 ans n'ayant pas gagné 265 000 euros ont rendez-vous dans le prix de grâce à l'occasion du Quintet Plus de ce dimanche 21 juin 2026. Disputé sur les 2850 mètres de la grande piste, l'allocation sera de 90 000 euros et le départ prévu vers 13h15. En tête de notre sélection, le 13, Lord Dello, préparé avec le plus grand soin pour cette épreuve visée, il peut l'emporter. Suivi du 9, Lasco des Brousses, qui alterne le trot monté et l'attelé avec brio, sa place est sur le podium. Le 10, Caviar From Mine, confié à Benjamin Rochard pour l'occasion. Le 14, Catchy Quick, incontournable dans le lot du jour. Et enfin le 12, Care of Love, au top de sa condition physique actuellement, il complétera notre sélection. Une sélection que vous pouvez retrouver sur ma chaîne YouTube Tom Kazak, les pronostics hippiques avec mes dernières minutes. Donc notre choix aujourd'hui, premier le 13, Lord Dello. Second le 9, Lasco des Brousses. Troisième le 10, Caviar From Mine. Quatrième le 14, Catchy Quick. Cinquième le 12, Care of Love. Le second choix le 15, le 11 et le 7. Et à vous la fortune!

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1: Bonjour à tous, c'est le début de l'été ce 21 juin, c'est aussi la fête de la musique partout en France. L'occasion aussi de souhaiter une bonne fête au Rodolphe et Lefroy. Plutôt introvertis, les Rodolphes attachent beaucoup d'importance à leur vie intérieure et spirituelle, discrets, peu expansifs. Ce sont des solitaires, travailleurs volontaires opiniâtres. Ils vont jusqu'au bout de leur entreprise en amour, ils sont possessifs, voire jaloux. Bons et généreux, leur morale est stricte, ils ont peu d'amis, mais les choisissent avec soin et leur fidélité est inébranlable. Passons aux grands événements qui ont marqué ce 21 juin 1948, présentation du premier disque Micro-Sillon par les disques Columbia aux États-Unis. 1981, aux élections législatives françaises, le Parti Socialiste obtient la majorité absolue à l'Assemblée nationale. 1990, un séisme en Iran fait officiellement de 35 000 à 36 000 morts. La même année, la première bourse des valeurs d'Europe de l'Est est inaugurée à Budapest. 2001, mort de John Lee Hooker, guitariste et chanteur de blues américain. Quant à l'auteur français Jacques Lanzmann, il nous a quittés le 21 juin 2006. La chanteuse Amel Bent fête son anniversaire aujourd'hui, tout comme le chanteur et musicien de rock Manu Chao, mais aussi Michel Platini, le prince William, membre de la famille royale britannique, Jean-Pascal Lacoste, dit JP, chanteur et comédien, l'acteur Gérard Lanvin et l'homme politique François Baroin. Avant de se quitter, le dicton du jour, les récoltes auront trop froid s'il fait un vent nord à Saint-Leufroy. Profitez bien de ce premier jour d'été et très bonne fête de la musique à tous.

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1: Bonjour à tous, l'horoscope de ce dimanche, on débute avec les béliers, vous débordez d'énergie et d'enthousiasme les béliers, votre bonne humeur entraîne tout le monde dans votre sillage. Les taureaux, vous allez profiter pleinement des plaisirs simples de la vie, une journée douce et réconfortante vous attend. On continue avec les gémeaux, vous avez tendance à remettre les choses au lendemain, attention à ne pas laisser les petites obligations s'accumuler. Les cancers, votre sens de l'écoute fait merveille, vos proches apprécient votre présence bienveillante. Les lions, vous avez besoin de vous sentir entouré et aimé. Bonne nouvelle, l'affection est au rendez-vous. Les vierges, rien ne semble pouvoir perturber votre sérénité, vous avancez à votre rythme et c'est très bien ainsi. Les balances, une belle surprise pourrait égayer votre journée. Gardez l'œil ouvert, le destin vous réserve un clin d'œil. Les scorpions, votre patience est mise à rude épreuve aujourd'hui, inutile de vouloir tout contrôler. Sagittaire, pour ce dimanche, votre optimisme est contagieux, vous trouvez toujours une raison de sourire, même dans les petits imprévus. Les Capricornes, vous manquez un peu de motivation en ce dimanche. Accordez-vous une vraie pause sans culpabiliser. Les Verseaux, vous avez envie de nouveautés et d'évasion. C'est le moment idéal pour sortir de vos habitudes. Et enfin les Poissons, tout semble s'aligner en votre faveur aujourd'hui les Poissons. Charme, intuition et réussite sont donc au rendez-vous de cette journée. Profitez pleinement de ce magnifique dimanche. Avec tout ça, bon week-end.

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1: Bonjour à tous, les programmes télé, la télévision pour ce soir dimanche. On débute avec la chaîne TF1 qui nous propose ce soir le film Le Nouveau Stagiaire, diffusé dès 21h10. À la même heure, sur la chaîne France 2, le film Iris et les Hommes. Sur la chaîne France 3, dès 21h10, place à la série Hudson et Rex. Sur la chaîne France 5, documentaire 1939-1940, une étrange défaite. Sur la chaîne M6, ce soir, 20h50, du football, spécial Coupe du Monde, la Belgique face à l'Iran. Sur la chaîne TMC, rendez-vous avec la série Esprit criminel à partir de 21h15. Et enfin, pour terminer, rendez-vous par exemple ce soir sur la chaîne TF1 Série Film avec le film Bandidas, diffusé dès 20h50. Avec tout ça, bonne soirée télé.
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4: Auditrices, auditeurs de Zoom Radio, bien le bonjour. Voici votre bulletin météo complet et caniculaire pour ce dimanche 21 juin. Le matin, côté ciel, pas grand chose à dire. Beaucoup de soleil, peut-être deux ou trois petits nuages, en plus d'un voile nuageux assez mince. Concernant le vent, il sera modéré d'est, avec des rafales allant jusqu'à 25 km par heure. Les températures s'échelonneront déjà entre 21 et 23 degrés. Pour ce dimanche après-midi, pas de changement, beaucoup de soleil, deux ou trois petits nuages. Concernant le vent, il sera faible à modéré de sud à sud-est, avec des rafales allant entre 20 et 30 km par heure. Les températures seront intenables. Elles seront comprises sous abri entre 38 et 40 degrés. Oui, messieurs, dames, 40 degrés sous abri. Et pour la soirée, la nuit prochaine, bien évidemment, pas de changement du côté du ciel. Beaucoup d'étoiles, pas d'ombre d'un nuage. Et le mercure qui aura énormément de mal aux alentours de 3h du matin à passer en dessous du seuil des 25 degrés. Voilà, c'est terminé pour aujourd'hui, en ce 172e jour de l'année. N'oubliez pas de faire une bise à toutes les Aloïs, les Gina, les Gino, les Gonzague, les Loïs, les Ralph, les Rodolphe, ainsi que les Rudy. Il y a beaucoup trop de monde hein, quand il fait chaud comme ça. Le lever du soleil pour ce dimanche, 6h10. Et celui-ci se couchera à 21h48. Et moi, je vous souhaite une excellente journée sur Zoom Radio. Et surtout, n'oubliez pas, hydratez-vous et protégez-vous de la chaleur. Ciao, bye bye. 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
6: Bonjour à tous, c'est le début de l'été ce 21 juin, c'est aussi la fête de la musique partout en France. L'occasion aussi de souhaiter une bonne fête au Rodolphe et le froid. Plutôt introvertis, les Rodolphes attachent beaucoup d'importance à leur vie intérieure et spirituelle, discrets, peu expansifs. Ce sont des solitaires, travailleurs, volontaires, opiniâtres. Ils vont jusqu'au bout de leur entreprise en amour. Ils sont possessifs, voire jaloux, bons et généreux, leur morale est stricte. Ils ont peu d'amis, mais les choisissent avec soin et leur fidélité est inébranlable. Passons aux grands événements qui ont marqué ce 21 juin 1948, présentation du premier disque Microsillon par les disques Columbia aux États-Unis. 1981, aux élections législatives françaises, le Parti socialiste obtient la majorité absolue à l'Assemblée nationale. 1990, un séisme en Iran fait officiellement de 35 000 à 36 000 morts. La même année, la première bourse des valeurs d'Europe de l'Est est inaugurée à Budapest. 2001, mort de John Lee Hooker, guitariste et chanteur de blues américain. Quant à l'auteur français Jacques Lanzmann, il nous a quittés le 21 juin 2006. La chanteuse Amel Bent fête son anniversaire aujourd'hui, tout comme le chanteur et musicien de rock Manu Chao, mais aussi Michel Platini, le prince William, membre de la famille royale britannique, Jean-Pascal Lacoste, dit JP, chanteur et comédien, l'acteur Gérard Lanvin et l'homme politique François Baroin. Avant de se quitter, le dicton du jour, les récoltes auront trop froid s'il fait un vent nord à Saint-Leufroy. Profitez bien de ce premier jour d'été. Très bonne fête de la musique à tous.
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2: Bonjour à tous, l'horoscope de ce dimanche, on débute avec les béliers, vous débordez d'énergie et d'enthousiasme les béliers, votre bonne humeur entraîne tout le monde dans votre sillage. Les taureaux, vous allez profiter pleinement des plaisirs simples de la vie, une journée douce et réconfortante vous attend. On continue avec les gémeaux, vous avez tendance à remettre les choses au lendemain, attention à ne pas laisser les petites obligations s'accumuler. Les cancers, votre sens de l'écoute fait merveille, vos proches apprécient votre présence bienveillante. Les lions, vous avez besoin de vous sentir entouré et aimé. Bonne nouvelle, l'affection est au rendez-vous. Les vierges, rien ne semble pouvoir perturber votre sérénité, vous avancez à votre rythme et c'est très bien ainsi. Les balances, une belle surprise pourrait égayer votre journée. Gardez l'œil ouvert, le destin vous réserve un clin d'œil. Les scorpions, votre patience est mise à rude épreuve aujourd'hui, inutile de vouloir tout contrôler. Sagittaire, pour ce dimanche, votre optimisme est contagieux, vous trouvez toujours une raison de sourire, même dans les petits imprévus. Les Capricornes, vous manquez un peu de motivation en ce dimanche. Accordez-vous une vraie pause sans culpabiliser. Les Verseaux, vous avez envie de nouveautés et d'évasion. C'est le moment idéal pour sortir de vos habitudes. Et enfin les Poissons, tout semble s'aligner en votre faveur aujourd'hui les Poissons. Charme, intuition et réussite sont donc au rendez-vous de cette journée. Profitez pleinement de ce magnifique dimanche. Avec tout ça, bon week-end.
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3: Bonjour, bonjour à tous. 15 trotteurs âgés de 5 à 6 ans n'ayant pas gagné 265 000 euros ont rendez-vous dans le prix de grâce à l'occasion du Quintet Plus de ce dimanche 21 juin 2026. Disputé sur les 2850 mètres de la grande piste, la location sera de 90 000 euros et le départ prévu vers 13h15. En tête de notre sélection, le 13, Lord Delo, prépare avec le plus grand soin pour cette épreuve visée, il peut l'emporter. Suivi du 9, Lasco des Brousses, qui alterne le trot monté et l'attelé avec brio, sa place est sur le podium. Le 10, Caviar From Mine, confié à Benjamin Rochard pour l'occasion. Le 14, Catchy Quick, incontournable dans le lot du jour. Et enfin le 12, Key of Love, au top de sa condition physique actuellement, il complétera notre sélection. Une sélection que vous pouvez retrouver sur ma chaîne YouTube Tom Kazakh, les pronostics hippiques avec mes dernières minutes. Donc notre choix aujourd'hui, premier le 13, Lord Delo. Second le 9, Lasco des Brousses. Troisième le 10, Caviar From Mine. Quatrième le 14, Catchy Quick. Cinquième le 12, Key of Love. Le second choix le 15, le 11 et le 7. Et à vous la fortune.
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1: Bonjour à tous, les programmes télé, la télévision pour ce soir dimanche. On débute avec la chaîne TF1 qui nous propose ce soir le film Le Nouveau Stagiaire, diffusé dès 21h10. À la même heure, sur la chaîne France 2, le film Iris et les Hommes. Sur la chaîne France 3, dès 21h10, place à la série Hudson et Rex. Sur la chaîne France 5, documentaire 1939-1940, une étrange défaite. Sur la chaîne M6, ce soir, 20h50, du football, spécial Coupe du Monde, la Belgique face à l'Iran. Sur la chaîne TMC, rendez-vous avec la série Esprit criminel à partir de 21h15. Et enfin, pour terminer, rendez-vous par exemple ce soir sur la chaîne TF1 Série Film avec le film Bandidas, diffusé dès 20h50. Avec tout ça, bonne soirée télé.

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1: Il est 7h.
2: Bonjour à tous, il va faire chaud aujourd'hui en France. 35 départements en vigilance rouge, canicule, un niveau d'alerte exceptionnel. Près de 26 millions de Français sont touchés. Ça va de la Nouvelle-Aquitaine jusqu'à l'Île-de-France. Presque tous les autres départements sont en vigilance orange. La consommation d'alcool est interdite aujourd'hui pour la fête de la musique dans les départements en vigilance rouge canicule. Une fête de la musique sous haute sécurité. Les forces de l'ordre seront déployées en masse. Près de 4800 policiers et gendarmes seront notamment mobilisés à Paris. Les rassemblements non déclarés sont également prohibés sur plusieurs quais de Seine afin de prévenir les risques d'accidents et de noyades. Des mesures prises notamment à cause de la vigilance canicule. Bruno Retailleau est officiellement entré en campagne pour l'élection présidentielle de 2027. Le candidat des Républicains a tenu son premier grand meeting hier devant plus de 4000 sympathisants. Un meeting avec comme invité d'honneur l'écrivain Boualem Sansal, un symbole selon lui de la défense des libertés et de l'identité française. La voiture reste le moyen de transport privilégié pour partir en vacances, mais son usage diminue. C'est ce que dit une étude OpinionWay aujourd'hui, Alex Gauthier.
3: Oui, 64% des Français comptent prendre leur voiture cet été contre 75% en 2020. Une baisse progressive liée notamment au coût du carburant. Malgré ce recul, la route reste incontournable. Les vacanciers vont parcourir en moyenne 673 km. 67% vont rester en France. La région PACA arrive en tête des destinations avec 15% des intentions.

0: À l'étranger, l'Espagne, l'Italie et le Portugal sont les pays les plus prisés, souvent accessibles en voiture. Autre tendance, les trajets sont de plus en plus optimisés. Applications GPS, départ décalé, pause planifiée. Les conducteurs cherchent à gagner du temps et réduire les coûts. Un sur deux ne supporte plus de 5 minutes d'attente au péage.
1: Merci Alex. Les tensions repartent à la hausse au Moyen-Orient. De nouvelles frappes israéliennes dans le sud du Liban ont fait au moins 23 morts hier. Des frappes malgré le cessez-le-feu annoncé vendredi après un accord entre Téhéran et Washington. En réaction, l'Iran a annoncé la fermeture du détroit d'Ormuz, détroit important pour le commerce du pétrole mondial. Et puis du sport avec du rugby, Montpellier rejoint le Stade Toulousain en finale du top 14. Lors de la deuxième demi-finale hier au Stade Vélodrome, le MHR s'est imposé 25-15 face au Stade français. La finale ce sera samedi prochain au Stade de France. Les Toulousains tenteront de décrocher un quatrième titre consécutif. Voilà pour l'essentiel de l'actu. Bonne journée à tous.
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6: Auditrices et auditeurs de Zoom Radio, bien le bonjour. Voici votre bulletin météo complet et caniculaire pour ce dimanche 21 juin. Le matin, côté ciel, pas grand chose à dire. Beaucoup de soleil. Peut-être deux ou trois petits nuages, en plus d'un voile nuageux assez mince. Concernant le vent, il sera modéré d'est, avec des rafales allant jusqu'à 25 km/h. Les températures s'échelonneront déjà entre 21 et 23 degrés. Pour ce dimanche après-midi, pas de changement, beaucoup de soleil, deux ou trois petits nuages. Concernant le vent, il sera faible à modéré de sud à sud-est, avec des rafales allant entre 20 et 30 km/h. Les températures seront intenables. Elles seront comprises sous abri entre 38 et 40 degrés. Oui, messieurs, dames, 40 degrés sous abri. Et pour la soirée, la nuit prochaine, bien évidemment, pas de changement du côté du ciel. Beaucoup d'étoiles, pas d'ombre de nuages, et le mercure qui aura énormément de mal aux alentours de 3h du matin à passer en dessous du seuil des 25 degrés. Voilà, c'est terminé pour aujourd'hui, en ce 172e jour de l'année. N'oubliez pas de faire une bise à toutes les Aloïs, les Gina, les Gino, les Gonzague, les Loïs, les Ralph, les Rodolphe, ainsi que les Rudy. Il y a beaucoup trop de monde hein, quand il fait chaud comme ça. Le lever du soleil pour ce dimanche, 6h10. Et celui-ci se couchera à 21h48. Et moi, je vous souhaite une excellente journée sur Zoom Radio. Et surtout, n'oubliez pas, hydratez-vous et protégez-vous de la chaleur. Ciao, bye bye.
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2: Bonjour à tous, l'horoscope de ce dimanche, on débute avec les béliers, vous débordez d'énergie et d'enthousiasme les béliers, votre bonne humeur entraîne tout le monde dans votre sillage. Les taureaux, vous allez profiter pleinement des plaisirs simples de la vie, une journée douce et réconfortante vous attend. On continue avec les gémeaux, vous avez tendance à remettre les choses au lendemain, attention à ne pas laisser les petites obligations s'accumuler. Les cancers, votre sens de l'écoute fait merveille, vos proches apprécient votre présence bienveillante. Les lions, vous avez besoin de vous sentir entouré et aimé. Bonne nouvelle, l'affection est au rendez-vous. Les vierges, rien ne semble pouvoir perturber votre sérénité, vous avancez à votre rythme et c'est très bien ainsi. Les balances, une belle surprise pourrait égayer votre journée. Gardez l'œil ouvert, le destin vous réserve un clin d'œil. Les scorpions, votre patience est mise à rude épreuve aujourd'hui, inutile de vouloir tout contrôler. Sagittaire, pour ce dimanche, votre optimisme est contagieux, vous trouvez toujours une raison de sourire, même dans les petits imprévus. Les Capricornes, vous manquez un peu de motivation en ce dimanche. Accordez-vous une vraie pause sans culpabiliser. Les Verseaux, vous avez envie de nouveautés et d'évasion. C'est le moment idéal pour sortir de vos habitudes. Et enfin les Poissons, tout semble s'aligner en votre faveur aujourd'hui les Poissons. Charme, intuition et réussite sont donc au rendez-vous de cette journée. Profitez pleinement de ce magnifique dimanche. Avec tout ça, bon week-end.
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1: Bonjour à tous, c'est le début de l'été ce 21 juin, c'est aussi la fête de la musique partout en France. L'occasion aussi de souhaiter une bonne fête au Rodolphe et Lefroy. Plutôt introvertis, les Rodolphes attachent beaucoup d'importance à leur vie intérieure et spirituelle, discrets, peu expansifs. Ce sont des solitaires, travailleurs volontaires opiniâtres. Ils vont jusqu'au bout de leur entreprise, en amour ils sont possessifs, voire jaloux. Bons et généreux, leur morale est stricte, ils ont peu d'amis mais les choisissent avec soin et leur fidélité est inébranlable. Passons aux grands événements qui ont marqué ce 21 juin 1948, présentation du premier disque Microsillon par les disques Columbia aux États-Unis. 1981, aux élections législatives françaises, le Parti socialiste obtient la majorité absolue à l'Assemblée nationale. 1990, un séisme en Iran fait officiellement de 35 000 à 36 000 morts. La même année, la première bourse des valeurs d'Europe de l'Est est inaugurée à Budapest. 2001, mort de John Lee Hooker, guitariste et chanteur de blues américain. Quant à l'auteur français Jacques Lanzmann, il nous a quittés le 21 juin 2006. La chanteuse Amel Bent fête son anniversaire aujourd'hui, tout comme le chanteur et musicien de rock Manu Chao, mais aussi Michel Platini, le prince William, membre de la famille royale britannique, Jean-Pascal Lacoste, dit JP, chanteur et comédien, l'acteur Gérard Lanvin et l'homme politique François Baroin. Avant de se quitter, le dicton du jour, les récoltes auront trop froid s'il fait un vent nord à Saint-Lefroy. Profitez bien de ce premier jour d'été et très bonne fête de la musique à tous.
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2: Bonjour, bonjour à tous. 15 trotteurs âgés de 5 à 6 ans n'ayant pas gagné 265 000 euros ont rendez-vous dans le prix de grâce à l'occasion du Quintet Plus de ce dimanche 21 juin 2026. Disputé sur les 2850 mètres de la grande piste, la location sera de 90 000 euros et le départ prévu vers 13h15. En tête de notre sélection, le 13, Lord Dello, prépare avec le plus grand soin pour cette épreuve visée, il peut l'emporter. Suit du 9, Lasco des Brousses, qui alterne le trot monté et l'attelé avec brio, sa place est sur le podium. Le 10, Caviar From Mine, confié à Benjamin Rochard pour l'occasion. Le 14, Catchy, quick incontournable dans le lot du jour. Et enfin le 12, Key of Love, au top de sa condition physique actuellement, il complétera notre sélection. Une sélection que vous pouvez retrouver sur ma chaîne YouTube Tom Kazak, les pronostics hippiques avec mes dernières minutes. Donc notre choix aujourd'hui, premier le 13, Lord Dello. Second le 9, Lasco des Brousses. Troisième le 10, Caviar From Mine. Quatrième le 14, Catchy Quick. Cinquième le 12, Key of Love. Le second choix le 15, le 11 et le 7. Et à vous la fortune!

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1: Bonjour à tous, les programmes télé, la télévision pour ce soir dimanche. On débute avec la chaîne TF1 qui nous propose ce soir le film Le Nouveau Stagiaire, diffusé dès 21h10. À la même heure, sur la chaîne France 2, le film Iris et les Hommes. Sur la chaîne France 3, dès 21h10, place à la série Hudson et Rex. Sur la chaîne France 5, documentaire 1939-1940, une étrange défaite. Sur la chaîne M6, ce soir, 20h50, du football, spécial Coupe du Monde, la Belgique face à l'Iran. Sur la chaîne TMC, rendez-vous avec la série Esprit criminel à partir de 21h15. Et enfin, pour terminer, rendez-vous par exemple ce soir sur la chaîne TF1 Série Film avec le film Bandidas, diffusé dès 20h50. Avec tout ça, bonne soirée télé.

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3: Il est 8h.
4: Bonjour à tous, il va faire chaud. Aujourd'hui, en France, 35 départements en vigilance rouge, canicule, un niveau d'alerte exceptionnel. Près de 26 millions de Français sont touchés. Ça va de la Nouvelle-Aquitaine jusqu'à l'Île-de-France. Presque tous les autres départements sont en vigilance orange. La consommation d'alcool est interdite aujourd'hui pour la fête de la musique dans les départements en vigilance rouge canicule. Une fête de la musique sous haute sécurité. Les forces de l'ordre seront déployées en masse. Près de 4800 policiers et gendarmes seront notamment mobilisés à Paris. Les rassemblements non déclarés sont également prohibés sur plusieurs quais de Seine afin de prévenir les risques d'accidents et de noyades. Des mesures prises notamment à cause de la vigilance canicule. Bruno Retailleau est officiellement entré en campagne pour l'élection présidentielle de 2027. Le candidat des Républicains a tenu son premier grand meeting hier devant plus de 4000 sympathisants. Un meeting avec comme invité d'honneur l'écrivain Boualem Sansal, un symbole selon lui de la défense des libertés et de l'identité française. La voiture reste le moyen de transport privilégié pour partir en vacances, mais son usage diminue. C'est ce que dit une étude OpinionWay aujourd'hui, Alex Gauthier.
5: Oui, 64% des Français comptent prendre leur voiture cet été contre 75% en 2020. Une baisse progressive liée notamment au coût du carburant. Malgré ce recul, la route reste incontournable. Les vacanciers vont parcourir en moyenne 673 km. 67% vont rester en France. La région PACA arrive en tête des destinations avec 15% des intentions. À l'étranger, l'Espagne, l'Italie et le Portugal sont les pays les plus prisés, souvent accessibles en voiture. Autre tendance, les trajets sont de plus en plus optimisés. Applications GPS, départ décalé, pause planifiée. Les conducteurs cherchent à gagner du temps et réduire les coûts. 1 sur 2 ne supporte plus de 5 minutes d'attente au péage.
4: Merci Alex. Les tensions repartent à la hausse au Moyen-Orient. De nouvelles frappes israéliennes dans le sud du Liban ont fait au moins 23 morts hier. Des frappes malgré le cessez-le-feu annoncé vendredi après un accord entre Téhéran et Washington. En réaction, l'Iran a annoncé la fermeture du détroit d'Ormuz, détroit important pour le commerce du pétrole mondial. Et puis du sport avec du rugby, Montpellier rejoint le Stade Toulousain en finale du top 14. Lors de la deuxième demi-finale hier au Stade Vélodrome, le MHR s'est imposé 25-15 face au Stade Français. La finale ce sera samedi prochain au Stade de France. Les Toulousains tenteront de décrocher un quatrième titre consécutif. Voilà pour l'essentiel de l'actu. Bonne journée à tous.
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4: Auditrices, auditeurs de Zoom Radio, bien le bonjour. Voici votre bulletin météo complet et caniculaire pour ce dimanche 21 juin. Le matin, côté ciel, pas grand chose à dire. Beaucoup de soleil, peut-être deux ou trois petits nuages, en plus d'un voile nuageux assez mince. Concernant le vent, il sera modéré d'est, avec des rafales allant jusqu'à 25 km par heure. Les températures s'échelonneront déjà entre 21 et 23 degrés. Pour ce dimanche après-midi, pas de changement, beaucoup de soleil, deux ou trois petits nuages. Concernant le vent, il sera faible à modéré de sud à sud-est, avec des rafales allant entre 20 et 30 km par heure. Les températures seront intenables. Elles seront comprises sous abri entre 38 et 40 degrés. Oui, messieurs, dames, 40 degrés sous abri. Et pour la soirée, la nuit prochaine, bien évidemment, pas de changement du côté du ciel. Beaucoup d'étoiles, pas d'ombre de nuages. Et le mercure qui aura énormément de mal aux alentours de 3h du matin à passer en dessous du seuil des 25 degrés. Voilà, c'est terminé pour aujourd'hui, en ce 172e jour de l'année. N'oubliez pas de faire une bise à toutes les Aloïs, les Gina, les Gino, les Gonzague, les Loïs, les Ralph, les Rodolphe, ainsi que les Rudy. Il y a beaucoup trop de monde hein, quand il fait chaud comme ça. Le lever du soleil pour ce dimanche, 6h10. Et celui-ci se couchera à 21h48. Et moi, je vous souhaite une excellente journée sur Zoom Radio. Et surtout, n'oubliez pas, hydratez-vous et protégez-vous de la chaleur. Ciao, bye bye. 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
2: Bonjour à tous, l'horoscope de ce dimanche, on débute avec les béliers, vous débordez d'énergie et d'enthousiasme les béliers, votre bonne humeur entraîne tout le monde dans votre sillage. Les taureaux, vous allez profiter pleinement des plaisirs simples de la vie, une journée douce et réconfortante vous attend. On continue avec les gémeaux, vous avez tendance à remettre les choses au lendemain, attention à ne pas laisser les petites obligations s'accumuler. Les cancers, votre sens de l'écoute fait merveille, vos proches apprécient votre présence bienveillante. Les lions, vous avez besoin de vous sentir entouré et aimé. Bonne nouvelle, l'affection est au rendez-vous. Les vierges, rien ne semble pouvoir perturber votre sérénité, vous avancez à votre rythme et c'est très bien ainsi. Les balances, une belle surprise pourrait égayer votre journée. Gardez l'œil ouvert, le destin vous réserve un clin d'œil. Les scorpions, votre patience est mise à rude épreuve aujourd'hui, inutile de vouloir tout contrôler. Sagittaire, pour ce dimanche, votre optimisme est contagieux, vous trouvez toujours une raison de sourire, même dans les petits imprévus. Les capricornes, vous manquez un peu de motivation en ce dimanche, accordez-vous une vraie pause sans culpabiliser. Les Verseaux, vous avez envie de nouveautés et d'évasion, c'est le moment idéal pour sortir de vos habitudes. Et enfin les poissons, tout semble s'aligner en votre faveur aujourd'hui les poissons. Charme, intuition et réussite sont donc au rendez-vous de cette journée. Profitez pleinement de ce magnifique dimanche. Avec tout ça, bon week-end.
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4: Bonjour à tous, c'est le début de l'été ce 21 juin, c'est aussi la fête de la musique partout en France, l'occasion aussi de souhaiter une bonne fête au Rodolphe et le froid. Plutôt introvertis, les Rodolphes attachent beaucoup d'importance à leur vie intérieure et spirituelle, discrets, peu expansifs, ce sont des solitaires, travailleurs, volontaires, opiniâtres, ils vont jusqu'au bout de leur entreprise, en amour, ils sont possessifs, voire jaloux, bons et généreux, leur morale est stricte, ils ont peu d'amis, mais les choisissent avec soin et leur fidélité est inébranlable. Passons aux grands événements qui ont marqué ce 21 juin 1948, présentation du premier disque Microsillon par les disques Columbia aux États-Unis. 1981, aux élections législatives françaises, le Parti socialiste obtient la majorité absolue à l'Assemblée nationale. 1990, un séisme en Iran fait officiellement de 35 000 à 36 000 morts. La même année, la première bourse des valeurs d'Europe de l'Est est inaugurée à Budapest. 2001, mort de John Lee Hooker, guitariste et chanteur de blues américain. Quant à l'auteur français Jacques Lanzmann, il nous a quittés le 21 juin 2006. La chanteuse Amel Bent fête son anniversaire aujourd'hui, tout comme le chanteur et musicien de rock Manu Chao, mais aussi Michel Platini, le prince William, membre de la famille royale britannique, Jean-Pascal Lacoste, dit JP, chanteur et comédien, l'acteur Gérard Lanvin et l'homme politique François Baroin. Avant de se quitter, le dicton du jour, les récoltes auront trop froid s'il fait un vent nord à Saint-Leufroy. Profitez bien de ce premier jour d'été et très bonne fête de la musique à tous.
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1: Bonjour, bonjour à tous. 15 trotteurs âgés de 5 à 6 ans n'ayant pas gagné 265 000 euros ont rendez-vous dans le prix de grâce à l'occasion du Quintet Plus de ce dimanche 21 juin 2026. Disputé sur les 2850 mètres de la grande piste, l'allocation sera de 90 000 euros et le départ prévu vers 13h15. En tête de notre sélection, le 13, Lord Dello, préparé avec le plus grand soin pour cette épreuve visée, il peut l'emporter. Suivi du 9, Lasco des Brousses, qui alterne le trot monté et l'attelé avec brio, sa place est sur le podium. Le 10, Caviar From Mine, confié à Benjamin Rochard pour l'occasion. Le 14, Catchy, Quick, incontournable dans le lot du jour. Et enfin le 12, Care of Love, au top de sa condition physique actuellement, il complétera notre sélection. Une sélection que vous pouvez retrouver sur ma chaîne YouTube Tom Kazak, les pronostics hippiques avec mes dernières minutes. Donc notre choix aujourd'hui, premier le 13, Lord Dello. Second le 9, Lasco des Brousses. Troisième le 10, Caviar From Mine. Quatrième le 14, Catchy Quick. Cinquième le 12, Care of Love. Le second choix le 15, le 11 et le 7. Et à vous la fortune.
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1: Il est 9h.
2: Bonjour, vous êtes sur Zoom Radio avec Aurélia. Nous sommes ensemble jusqu'à midi. Il est 9h.
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4: Bonjour à tous, 25 degrés recensés par endroit à 5h du matin, on attend jusqu'à 40 degrés aujourd'hui localement, le thermomètre va grimper, 35 départements sont en vigilance rouge, ça va des Pyrénées-Atlantiques à l'Île-de-France, presque tous les autres départements sont en orange. La consommation d'alcool est interdite sur la voie publique aujourd'hui pour la fête de la musique dans les départements en vigilance rouge canicule. Cette chaleur, nous ne sommes pas les seuls à la subir, c'est aussi le cas de nos amis les animaux. Alors comment les protéger ? Charlotte, le Néguston est vétérinaire, elle donne des astuces aux propriétaires d'animaux.
5: On hydrate nos animaux régulièrement, donc toujours avoir une bouteille d'eau à portée pour qu'ils puissent boire, comme nous de toute façon. Les animaux ne savent pas bien réguler la température, les chats un peu mieux. Et par contre, pour les chiens, non, il ne faut pas qu'ils sortent. Et ne pas hésiter, dans ce cas-là, à leur mettre des chaussettes ou des chaussures. Il existe des chaussures exprès pour pas qu'ils se brûlent. Et si à un moment donné, on a le moindre doute, on a des animaux qui sont agités avec la température, qui ont du mal à reprendre leur respiration, qui respirent fort et tout ça, dans ce cas-là, on n'hésite pas, on les baigne. On les met dans la douche ou dans la baignoire ou dehors avec le tuyau d'arrosage et on les trempe complètement. Parce que nos chiens en particulier sont incapables de suer.
4: Des propos recueillis par Mylène Desbac, les serviettes humides, les jouets rafraîchissants et les aliments composés à base d'eau peuvent également aider à la régulation de leur température. Autre impact de cette hausse des températures, le risque de feux de forêt. Météo France a placé 4 départements en vigilance orange aujourd'hui. Le Gard, le Vaucluse, les Bouches-du-Rhône et le Var. C'est dans ce contexte que de canicule que Gabriel Attal est attendu dans les Hautes-Pyrénées cet après-midi. Le président de Renaissance et candidat à la présidentielle doit rencontrer des salariés, des personnes âgées et des élus locaux confrontés aux fortes chaleurs. Jd Vance, lui, est arrivé en Suisse ce matin. Le vice-président américain doit participer aux discussions avec la délégation iranienne après l'accord conclu cette semaine pour mettre fin au combat au Moyen-Orient. Les négociations devraient durer plusieurs jours, mais l'accord est de plus en plus fragilisé après les frappes israéliennes hier au Liban. En Ukraine, Volodymyr Zelensky met en garde contre une attaque russe de grande ampleur dans les prochaines heures. Le président ukrainien appelle la population à rester particulièrement attentive aux alertes aériennes. De son côté, Kiev affirme avoir ciblé plusieurs infrastructures pétrolières en Russie. Et puis en football, les Bleus quittent Boston aujourd'hui, direction Philadelphie où ils vont disputer leur deuxième match de la phase de poule de la Coupe du Monde. Ce sera face à l'Irak demain soir. Voilà pour l'essentiel de l'actualité. Bonne journée à tous.
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8: Auditrices et auditeurs de Zoom Radio, bien le bonjour. Voici votre bulletin météo complet et caniculaire pour ce dimanche 21 juin. Le matin, côté ciel, pas grand chose à dire. Beaucoup de soleil, peut-être 2 ou 3 petits nuages, en plus d'un voile nuageux assez mince. Concernant le vent, il sera...

0: modérée d'est, avec des rafales allant jusqu'à 25 km par heure. Les températures s'échelonneront déjà entre 21 et 23 degrés. Pour ce dimanche après-midi, pas de changement, beaucoup de soleil, 2 ou 3 petits nuages. Concernant le vent, il sera faible à modéré de sud à sud-est, avec des rafales allant entre 20 et 30 km par heure. Les températures seront intenables. Elles seront comprises sous abri entre 38 et 40 degrés. Oui, messieurs, dames, 40 degrés sous abri. Et pour la soirée, la nuit prochaine, bien évidemment, pas de changement du côté du ciel. Beaucoup d'étoiles, pas d'ombre de nuages. Et le mercure qui aura énormément de mal aux alentours de 3h du matin à passer en dessous du seuil des 25 degrés. Voilà, c'est terminé pour aujourd'hui, en ce 172e jour de l'année. N'oubliez pas de faire une bise à toutes les Aloïs, les Gina, les Gino, les Gonzague, les Loïs, les Ralph, les Rodolphe, ainsi que les Rudy. Il y a beaucoup trop de monde hein, quand il fait chaud comme ça. Le lever du soleil pour ce dimanche, 6h10. Et celui-ci se couchera à 21h48. Et moi, je vous souhaite une excellente journée sur Zoom Radio. Et surtout, n'oubliez pas, hydratez-vous et protégez-vous de la chaleur. Ciao, bye bye. 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
1: Bonjour à tous, c'est le début de l'été ce 21 juin, c'est aussi la fête de la musique partout en France, l'occasion aussi de souhaiter une bonne fête au Rodolphe et Lefroy. Plutôt introvertis, les Rodolphes attachent beaucoup d'importance à leur vie intérieure et spirituelle, discrets, peu expansifs, ce sont des solitaires, travailleurs, volontaires, opiniâtres, ils vont jusqu'au bout de leur entreprise, en amour, ils sont possessifs, voire jaloux, bons et généreux, leur morale est stricte, ils ont peu d'amis, mais les choisissent avec soin et leur fidélité est inébranlable. Passons aux grands événements qui ont marqué ce 21 juin 1948, présentation du premier disque Microsillon par les disques Columbia aux États-Unis. 1981, aux élections législatives françaises, le Parti socialiste obtient la majorité absolue à l'Assemblée nationale. 1990, un séisme en Iran fait officiellement de 35 000 à 36 000 morts. La même année, la première bourse des valeurs d'Europe de l'Est est inaugurée à Budapest. 2001, mort de John Lee Hooker, guitariste et chanteur de blues américain. Quant à l'auteur français Jacques Lanzmann, il nous a quittés le 21 juin 2006. La chanteuse Amel Bent fête son anniversaire aujourd'hui, tout comme le chanteur et musicien de rock Manu Chao, mais aussi Michel Platini, le prince William, membre de la famille royale britannique, Jean-Pascal Lacoste, dit JP, chanteur et comédien, l'acteur Gérard Lanvin et l'homme politique François Baroin. Avant de se quitter, le dicton du jour, les récoltes auront trop froid s'il fait un vent nord à Saint-Leufroy. Profitez bien de ce premier jour d'été et très bonne fête de la musique à tous. Jean-

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Il vous arrive de passer des heures à répondre à des mails au point de vous sentir tendu ou essoufflé sans trop savoir pourquoi? Eh bien, vous faites peut-être ce que certains appellent de l'apnée de l'email. J'ai moi-même été surprise en découvrant ce terme dans un récent article du HuffPost américain, et pourtant, en creusant un peu, je me rends compte que le phénomène est assez répandu. Ce que les spécialistes appellent l'apnée de l'email, c'est cette habitude inconsciente de suspendre son souffle lorsqu'on est absorbé par une tâche sur l'écran. Lorsque cette respiration perturbée s'installe, elle peut entretenir un état d'hypervigilance. Le système nerveux peut interpréter la situation comme une forme de stress, le corps passe alors en état d'alerte comme s'il devait faire face à une menace. Pour savoir si vous êtes concerné, certains signaux peuvent vous alerter, comme une respiration courte, un cœur qui s'accélère, la mâchoire crispée, les épaules tendues. Tous ces indices montrent que votre corps est sous tension. À la longue, cela peut se traduire par de la fatigue, des maux de tête, des tensions musculaires ou une sensation d'agitation. Vous avez peut-être déjà remarqué ces grands soupirs qui surviennent aussi face à votre ordinateur. Eh bien, c'est peut-être votre corps qui tente de retrouver un rythme respiratoire normal. Alors voici une astuce pour y remédier. La prochaine fois que vous ouvrirez votre boîte mail, essayez de poser les pieds au sol, de relâcher la mâchoire et de prendre de grandes inspirations. Ce réflexe simple peut suffire à réduire la tension accumulée au fil de la journée.

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0: Bonjour, comme chaque semaine, je vous donne des astuces pour votre famille. La fête de la musique arrive à grands pas, et si cette année, on en profitait pour donner le virus des notes et des rythmes à nos enfants.
1: Oh oui, j'adore la musique.
0: Pas de panique, pas besoin de vider votre compte en banque pour acheter un piano à queue. Ce matin, on passe en mode geek et mélomane avec deux applications 100% gratuites et géniales pour éveiller les plus petits.
1: Je sens que je vais aimer ce que tu vas nous présenter.
0: On commence avec mon coup de cœur pour les plus jeunes dès 5 ans, ça s'appelle Musique Crabe. Alors oui, le solfège, ça peut faire peur. On revoit tous ces lignes noires un peu austères, et bien là, c'est tout l'inverse. Votre enfant suit un petit crabe rigolo qui saute de note en note sur une portée marine. Le but, reconnaître la note et la jouer sur un petit clavier spatial. C'est ultra visuel, très coloré, et sans s'en rendre compte, l'oreille se forme et la mémoire travaille. Le jeu est entièrement gratuit et c'est un violoncelliste de l'Opéra de Paris qui l'a créé. Autant vous dire que c'est validé par les pros.
1: Tu peux télécharger l'application.
0: Pour les un petit peu plus grands ou ceux qui ont déjà le rythme dans la peau, direction Incredibox. C'est un ovni, mi-jeu, mi-outil de création. Le principe, vous pilotez une bande de personnages animés un peu loufoques, vous leur glissez un accessoire, un chapeau, des lunettes et hop, chacun se met à faire un son, une ligne de basse, un rythme de beatbox ou une mélodie au synthé. Les enfants adorent parce qu'on devient DJ en trois clics. On assemble les sons, on crée son propre morceau d'électro, de hip-hop ou de pop et le rendu est toujours harmonieux. La version de démonstration sur navigateur ou l'application de base permet déjà de s'éclater des heures sans débourser un centime.
1: Bonne fête de la musique!
0: Amusez-vous bien et à la semaine prochaine!
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2: Bonjour à tous, l'horoscope de ce dimanche, on débute avec les béliers, vous débordez d'énergie et d'enthousiasme les béliers, votre bonne humeur entraîne tout le monde dans votre sillage. Les taureaux, vous allez profiter pleinement des plaisirs simples de la vie, une journée douce et réconfortante vous attend. On continue avec les gémeaux, vous avez tendance à remettre les choses au lendemain, attention à ne pas laisser les petites obligations s'accumuler. Les cancers, votre sens de l'écoute fait merveille, vos proches apprécient votre présence bienveillante. Les lions, vous avez besoin de vous sentir entouré et aimé. Bonne nouvelle, l'affection est au rendez-vous. Les vierges, rien ne semble pouvoir perturber votre sérénité, vous avancez à votre rythme et c'est très bien ainsi. Les balances, une belle surprise pourrait égayer votre journée. Gardez l'œil ouvert, le destin vous réserve un clin d'œil. Les scorpions, votre patience est mise à rude épreuve aujourd'hui, inutile de vouloir tout contrôler. Sagittaire, pour ce dimanche, votre optimisme est contagieux, vous trouvez toujours une raison de sourire, même dans les petits imprévus. Les Capricornes, vous manquez un peu de motivation en ce dimanche. Accordez-vous une vraie pause sans culpabiliser. Les Verseaux, vous avez envie de nouveautés et d'évasion. C'est le moment idéal pour sortir de vos habitudes. Et enfin les Poissons, tout semble s'aligner en votre faveur aujourd'hui les Poissons. Charme, intuition et réussite sont donc au rendez-vous de cette journée. Profitez pleinement de ce magnifique dimanche. Avec tout ça, bon week-end.

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1: Bonjour, bonjour à tous. 15 trotteurs âgés de 5 à 6 ans n'ayant pas gagné 265 000 euros ont rendez-vous dans le prix de grâce à l'occasion du Quintet Plus de ce dimanche 21 juin 2026. Disputé sur les 2850 mètres de la grande piste, l'allocation sera de 90 000 euros et le départ prévu vers 13h15. En tête de notre sélection, le 13, Lord Dello, préparé avec le plus grand soin pour cette épreuve visée, il peut l'emporter. Suivi du 9, Lasco des Brousses, qui alterne le trot monté et l'attelé avec brio, sa place est sur le podium. Le 10, Caviar From Mine, confié à Benjamin Rochard pour l'occasion. Le 14, Catchy, quick incontournable dans le lot du jour. Et enfin le 12, Care of Love, au top de sa condition physique actuellement, il complétera notre sélection. Une sélection que vous pouvez retrouver sur ma chaîne YouTube Tom Kazak, les pronostics hippiques avec mes dernières minutes. Donc notre choix aujourd'hui, premier le 13, Lord Dello. Second le 9, Lasco des Brousses. Troisième le 10, Caviar From Mine. Quatrième le 14, Catchy Quick. Cinquième le 12, Care of Love. Le second choix le 15, le 11 et le 7. Et à vous la fortune!

0: 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Il est 10h.
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3: Il est 10h.
4: Bonjour à tous, 25 degrés recensés par endroit à 5h du matin, on attend jusqu'à 40 degrés aujourd'hui localement, le thermomètre va grimper, 35 départements sont en vigilance rouge, ça va des Pyrénées-Atlantiques à l'Île-de-France, presque tous les autres départements sont en orange. La consommation d'alcool est interdite sur la voie publique aujourd'hui pour la fête de la musique dans les départements en vigilance rouge canicule. Cette chaleur, nous ne sommes pas les seuls à la subir, c'est aussi le cas de nos amis les animaux. Alors comment les protéger ? Charlotte, le Néguston est vétérinaire, elle donne des astuces aux propriétaires d'animaux.
5: On hydrate nos animaux régulièrement, donc toujours avoir une bouteille d'eau à portée pour qu'ils puissent boire, comme nous de toute façon. Les animaux ne savent pas bien réguler la température, les chats un peu mieux. Et par contre, pour les chiens, non, il ne faut pas qu'ils sortent. Et ne pas hésiter, dans ce cas-là, à leur mettre des chaussettes ou des chaussures. Il existe des chaussures exprès pour pas qu'ils se brûlent. Et si à un moment donné, on a le moindre doute, on a des animaux qui sont agités avec la température, qui ont du mal à reprendre leur respiration, qui respirent fort et tout ça, dans ce cas-là, on n'hésite pas, on les baigne. On les met dans la douche ou dans la baignoire ou dehors avec le tuyau d'arrosage et on les trempe complètement. Parce que nos chiens en particulier sont incapables de suer.
4: Des propos recueillis par Mylène Desbac, les serviettes humides, les jouets rafraîchissants et les aliments composés à base d'eau peuvent également aider à la régulation de leur température. Autre impact de cette hausse des températures, le risque de feux de forêt. Météo France a placé 4 départements en vigilance orange aujourd'hui. Le Gard, le Vaucluse, les Bouches-du-Rhône et le Var. C'est dans ce contexte de canicule que Gabriel Attal est attendu dans les Hautes-Pyrénées cet après-midi. Le président de Renaissance et candidat à la présidentielle doit rencontrer des salariés, des personnes âgées et des élus locaux confrontés aux fortes chaleurs. Jd Vance, lui, est arrivé en Suisse ce matin. Le vice-président américain doit participer aux discussions avec la délégation iranienne après l'accord conclu cette semaine pour mettre fin au combat au Moyen-Orient. Les négociations devraient durer plusieurs jours, mais l'accord est de plus en plus fragilisé après les frappes israéliennes hier au Liban. En Ukraine, Volodymyr Zelensky met en garde contre une attaque russe de grande ampleur dans les prochaines heures. Le président ukrainien appelle la population à rester particulièrement attentive aux alertes aériennes. De son côté, Kiev affirme avoir ciblé plusieurs infrastructures pétrolières en Russie. Et puis en football, les Bleus quittent Boston aujourd'hui, direction Philadelphie où ils vont disputer leur deuxième match de la phase de poule de la Coupe du Monde. Ce sera face à l'Irak demain soir. Voilà pour l'essentiel de l'actualité. Bonne journée à tous.
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8: Auditrices, auditeurs de Zoom Radio, bien le bonjour. Voici votre bulletin météo complet et caniculaire pour ce dimanche 21 juin. Le matin, côté ciel, pas grand chose à dire. Beaucoup de soleil, peut-être 2 ou 3 petits nuages, en plus d'un voile nuageux assez mince. Concernant le vent, il sera modéré d'est, avec des rafales allant jusqu'à 25 km/h. Les températures s'échelonneront déjà entre 21 et 23 degrés. Pour ce dimanche après-midi, pas de changement, beaucoup de soleil, 2 ou 3 petits nuages. Concernant le vent, il sera faible à modéré de sud à sud-est, avec des rafales allant entre 20 et 30 km/h. Les températures seront intenables. Elles seront comprises sous abri entre 38 et 40 degrés. Oui, messieurs, dames, 40 degrés sous abri. Et pour la soirée, la nuit prochaine, bien évidemment, pas de changement du côté du ciel. Beaucoup d'étoiles, pas d'ombre de nuages.

0: et le mercure qui aura énormément de mal, aux alentours de 3h du matin, à passer en dessous du seuil des 25 degrés. Voilà, c'est terminé pour aujourd'hui, en ce 172e jour de l'année. N'oubliez pas de faire une bise à toutes les Aloïs, les Gina, les Gino, les Gonzague, les Loïs, les Ralph, les Rodolphe, ainsi que les Rudy. Il y a beaucoup trop de monde hein, quand il fait chaud comme ça. Le lever du soleil pour ce dimanche, 6h10. Et celui-ci se couchera à 21h48. Et moi, je vous souhaite une excellente journée sur Zoom Radio. Et surtout, n'oubliez pas, hydratez-vous et protégez-vous de la chaleur. Ciao, bye bye. 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
1: Bonjour à tous et bienvenue dans notre chronique écolo. Cette semaine, nous nous penchons sur les bâtiments verts, comment construire et rénover écologiquement. Avec la prise de conscience croissante de l'impact environnemental de la construction, il est essentiel de réfléchir à des alternatives plus durables pour nos maisons et nos immeubles. Les bâtiments verts utilisent des matériaux écologiques comme le bois certifié, le bambou et les matériaux recyclés pour réduire l'empreinte carbone dès la construction. De plus, l'efficacité énergétique est une priorité. L'isolation thermique de qualité, les fenêtres à double vitrage et l'utilisation de technologies comme les pompes à chaleur permettent de diminuer significativement la consommation d'énergie. L'intégration des énergies renouvelables est un autre pilier des bâtiments verts. Les panneaux solaires, les éoliennes domestiques et les systèmes de géothermie peuvent fournir une part importante, voire la totalité, de l'énergie nécessaire à une maison. En outre, les systèmes de gestion de l'énergie, comme les batteries domestiques, permettent de stocker l'énergie produite pour une utilisation ultérieure. L'utilisation de l'eau dans les bâtiments verts est également optimisée. La collecte des eaux de pluie pour l'arrosage des jardins et les toilettes, ainsi que les systèmes de réutilisation des eaux grises, contribuent à réduire la consommation d'eau potable. Des appareils économes en eau, comme les toilettes à faible débit et les robinets et douches à débit réduit, sont également utilisés. Voilà pour aujourd'hui. Rappelez-vous, chaque petit geste compte. À très vite d'ici là, prenez soin de vous et de notre belle planète.
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1: Aujourd'hui, partons à la découverte du triangle de Bennington, une région au nord-est des États-Unis qui a été le théâtre de disparitions mystérieuses qui défient toute explication. Le triangle de Bennington, situé dans l'état du Vermont, est une région entourée de mystères et de récits énigmatiques. Entre les années 40 et 50, plusieurs personnes ont mystérieusement disparu sans laisser de traces dans cette zone énigmatique. Parmi les disparitions les plus célèbres, on retrouve celle de Paula Weldon en 1946, une étudiante qui a disparu lors d'une randonnée dans les montagnes de Bennington. Malgré des recherches intensives, aucune trace de Paula n'a jamais été retrouvée. En 1950, trois autres personnes ont également disparu dans la région du triangle de Bennington. James Tedford, un vétéran de la Seconde Guerre mondiale qui aurait disparu d'un bus en route vers Bennington. Paul Jepson, un garçon de 8 ans, disparu alors qu'il jouait près de sa maison. Et Frida Langer, une femme qui a disparu sans laisser de traces dans un camping. Ces disparitions mystérieuses ont alimenté les légendes et les spéculations sur des explications surnaturelles ou inexpliquées. Certains ont évoqué l'idée de portails dimensionnels ou de forces inconnues à l'œuvre dans cette région. Bien que des recherches aient été menées pour tenter de résoudre ces mystères, les disparitions du triangle de Bennington restent non résolues, laissant place à l'imagination et aux récits des légendes urbaines. C'est tout pour aujourd'hui dans notre exploration des disparitions mystérieuses du triangle de Bennington. Rejoignez-nous la semaine prochaine pour une nouvelle chronique, alors que nous plongerons dans un autre monde captivant des légendes urbaines et des mystères inexpliqués. Restez à l'écoute pour d'autres énigmes énigmatiques et n'hésitez pas à rester curieux lorsque vous explorez les mystères de notre monde. 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
2: Bonjour à tous, l'horoscope de ce dimanche, on débute avec les béliers, vous débordez d'énergie et d'enthousiasme les béliers, votre bonne humeur entraîne tout le monde dans votre sillage. Les taureaux, vous allez profiter pleinement des plaisirs simples de la vie, une journée douce et réconfortante vous attend. On continue avec les gémeaux, vous avez tendance à remettre les choses au lendemain, attention à ne pas laisser les petites obligations s'accumuler. Les cancers, votre sens de l'écoute fait merveille, vos proches apprécient votre présence bienveillante. Les lions, vous avez besoin de vous sentir entouré et aimé. Bonne nouvelle, l'affection est au rendez-vous. Les vierges, rien ne semble pouvoir perturber votre sérénité, vous avancez à votre rythme et c'est très bien ainsi. Les balances, une belle surprise pourrait égayer votre journée. Gardez l'œil ouvert, le destin vous réserve un clin d'œil. Les scorpions, votre patience est mise à rude épreuve aujourd'hui, inutile de vouloir tout contrôler. Sagittaire, pour ce dimanche, votre optimisme est contagieux, vous trouvez toujours une raison de sourire, même dans les petits imprévus. Les Capricornes, vous manquez un peu de motivation en ce dimanche. Accordez-vous une vraie pause sans culpabiliser. Les Verseaux, vous avez envie de nouveautés et d'évasion. C'est le moment idéal pour sortir de vos habitudes. Et enfin les Poissons, tout semble s'aligner en votre faveur aujourd'hui les Poissons. Charme, intuition et réussite sont donc au rendez-vous de cette journée. Profitez pleinement de ce magnifique dimanche. Avec tout ça, bon week-end.
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0: trois pépites à lancer dans les écouteurs cette semaine.
1: Des fleurs, toujours des fleurs, évidemment. Je veux pas me jeter des fleurs, mais je suis pas le pire des amants.
0: Stromae signe son retour musical. Le chanteur belge dévoile Des Fleurs, un duo avec Tove Lo, extrait du prochain album de la popstar suédoise. Un morceau aux accents de valse et à l'ambiance sensuelle qui raconte un flirt entre deux personnes. Stromae pose dessus un couplet totalement français. Angèle dévoile un nouveau titre, Dis-le, un morceau aux sonorités très électro. Elle ouvre donc un nouveau chapitre musical. La chanteuse belge de 30 ans compte déjà 5 victoires de la musique dans la poche. DJ, ça c'est le nouveau morceau de Soprano. Le chanteur marseillais dévoile un titre festif aux sonorités funk et disco. Il pourrait bien d'ailleurs être le tube de cet été. Il commence la promo de son 9e album studio, Karaoké, un disque qui doit faire chanter le public. Soprano en chiffres, c'est près de 4 millions d'albums vendus, plus de 2,5 milliards d'écoutes en ligne et 3,5 millions de spectateurs en concert, rien que ça. Eux aussi en concert, ça marche bien. Muse est de retour en France. Le groupe britannique sera à Paris, La Défense Arena et à Montpellier en novembre et en décembre prochain. Une tournée qui arrivera juste après la sortie de son nouvel album The Wow Signal, annoncé dans une semaine. Voilà, vous savez tout. Bonne écoute, à la semaine prochaine.
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À Fierbex, l'ANEFA Dordogne cherche un agent d'exploitation forestière en CDI pour conduire des engins comme des abatteuses. Permis et expérience en conduite obligatoires. Un véhicule de fonction sera à disposition. À Beaumontois, en Périgord, l'ANEFA recrute un agent arboricole saisonnier pour 2 mois. Mission, récolte de prunes. Surtout le matin, de 8h à 13h. Débutant accepté. À Corny, un technicien de maintenance est recherché en intérim pour 1 mois. Entretien des machines et diagnostic des pannes. Débutant accepté. À Saint-Laurent-des-Vignes, un agent de production agroalimentaire en intérim pour 6 mois. Deux options, départ tôt pour l'abattoir ou horaire 8h-17h pour la découpe et l'expédition. Port de charge et rythme soutenu. Débutant bienvenu. Retrouvez le détail de ces offres sur le site internet et les agences France Travail.

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1: Quel éclairage choisir pour un intérieur chaleureux? Eh bien, sachez que tout d'abord, la lumière doit être douce et reposante. L'éclairage joue un rôle primordial dans la création d'une ambiance. Il doit être réfléchi en fonction de celle que vous souhaitez donner à la pièce. Pour un intérieur chaleureux, donc, préférez un éclairage indirect avec des luminaires dispersés dans toute la pièce et que vous allumerez progressivement et différemment en fonction de l'heure de la journée. Si vous avez des halogènes, jouez avec le variateur et allumez la lampe en faible intensité. Si vous recevez, allumez quelques bougies parfumées pour renforcer l'ambiance cosy. En revanche, pour lire ou pour écrire, il faudra éclairer votre pièce avec des luminaires directs pour une plus forte intensité de lumière.

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1: Il est 11h.
2: Bonjour à tous, à la une de l'actualité, une fête de la musique perturbée par la canicule. La consommation d'alcool sur la voie publique est interdite dans les départements en vigilance rouge canicule. Ça concerne plus d'une trentaine de départements entre les Pyrénées-Atlantiques et l'Île-de-France. Des départements en vigilance orange ont aussi pris la même mesure. Des communes ont même annulé la fête de la musique. Des hausses des températures qui augmentent le risque de départ de feu. Météo France a placé 4 départements en vigilance orange aujourd'hui. Le Gard, le Vaucluse, les Bouches-du-Rhône et le Var. Le risque est jugé élevé. 11 départements devraient même être concernés par cette vigilance orange demain. C'est la fin d'un long isolement pour 4 passagers français du navire MV Ondius. Après 42 jours de quarantaine liés à un foyer d'antivirus, ils vont pouvoir rentrer chez eux aujourd'hui. Une 5e passagère contaminée par le virus reste hospitalisée en réanimation dans un état stable. Aucun nouveau cas a été signalé depuis début mai. Une manifestation contre le racisme organisée cet après-midi à Paris, c'est à l'appel de plusieurs associations dont la Ligue des droits de l'homme. Une manifestation pour dénoncer la multiplication des attaques racistes sur des élus après les élections municipales. Le maire de Saint-Denis, Bali Bagayoko, sera présent. Un appel à la prudence sur les routes à quelques semaines des premiers gros départs en vacances d'été. La mortalité routière est repartie à la hausse en France avec 3515 décès en 2025. Les autorités rappellent les règles essentielles, ceinture de sécurité, respect des distances, limitation de vitesse et pause toutes les 2 heures. Christophe Ramon est le directeur des études et de recherche à l'association Prévention Routière.
3: De faire attention aux autres. Ça, c'est le point crucial. On a une circulation qui est de plus en plus complexe, avec de nouveaux aménagements, des règles de conduite qui changent. Par exemple, les routes de campagne, aujourd'hui, d'un département à l'autre, ça peut être 80 ou 90 km/h. Donc, c'est important de bien se renseigner sur ces trajets, de faire le point sur les nouvelles règles de conduite. Par exemple, de nouveaux ronds-points qui apparaissent. Donc, il faut se former en permanence et en actualisant ses connaissances, ça permet de mieux anticiper des situations et d'éviter de faire face à l'imprévu.
2: Des propos requis par Mylène Desbacq. Et puis du football, l'équipe de France prend son envol pour Philadelphie. Aujourd'hui, les Bleus quittent leur camp de base de Boston pour disputer leur 2e match de la phase de poule de la Coupe du Monde. Ce sera demain soir face à l'Irak. Voilà pour l'essentiel de l'actualité. Bonne journée à tous.
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1: Bonjour à tous, c'est le début de l'été ce 21 juin, c'est aussi la fête de la musique partout en France, l'occasion aussi de souhaiter une bonne fête au Rodolphe et Lefroy. Plutôt introvertis, les Rodolphe attachent beaucoup d'importance à leur vie intérieure et spirituelle, discrets, peu expansifs, ce sont des solitaires, travailleurs, volontaires, opiniâtres, ils vont jusqu'au bout de leur entreprise, en amour, ils sont possessifs, voire jaloux, bons et généreux, leur morale est stricte, ils ont peu d'amis, mais les choisissent avec soin et leur fidélité est inébranlable. Passons aux grands événements qui ont marqué ce 21 juin 1948, présentation du premier disque Microsillon par les disques Columbia aux États-Unis. 1981, aux élections législatives françaises, le Parti socialiste obtient la majorité absolue à l'Assemblée nationale. 1990, un séisme en Iran fait officiellement de 35 000 à 36 000 morts. La même année, la première bourse des valeurs d'Europe de l'Est est inaugurée à Budapest. 2001, mort de John Lee Hooker, guitariste et chanteur de blues américain. Quant à l'auteur français Jacques Lanzmann, il nous a quittés le 21 juin 2006. La chanteuse Amel Bent fête son anniversaire aujourd'hui, tout comme le chanteur et musicien de rock Manu Chao, mais aussi Michel Platini, le prince William, membre de la famille royale britannique, Jean-Pascal Lacoste, dit JP, chanteur et comédien, l'acteur Gérard Lanvin et l'homme politique François Baroin. Avant de se quitter, le dicton du jour, les récoltes auront trop froid s'il fait un vent nord à Saint-Leufroy. Profitez bien de ce premier jour d'été et très bonne fête de la musique à tous. 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
1: Bonjour à tous, les programmes télé, la télévision pour ce soir, dimanche. On débute avec la chaîne TF1 qui nous propose ce soir le film Le Nouveau Stagiaire, diffusé dès 21h10. À la même heure, sur la chaîne France 2, le film Iris et les Hommes. Sur la chaîne France 3, dès 21h10, place à la série Hudson et Rex. Sur la chaîne France 5, documentaire 1939-1940, une étrange défaite. Sur la chaîne M6, ce soir, 20h50, du football, spécial Coupe du Monde, la Belgique face à l'Iran. Sur la chaîne TMC, rendez-vous avec la série Esprit criminel à partir de 21h15. Et enfin, pour terminer, rendez-vous par exemple ce soir sur la chaîne TF1 Série Film avec le film Bandidas, diffusé dès 20h50. Avec tout ça, bonne soirée télé.
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1: Bonjour, bonjour à tous. 15 trotteurs âgés de 5 à 6 ans n'ayant pas gagné 265 000 euros ont rendez-vous dans le prix de grâce à l'occasion du Quintet Plus de ce dimanche 21 juin 2026. Disputé sur les 2850 mètres de la grande piste, l'allocation sera de 90 000 euros et le départ prévu vers 13h15. En tête de notre sélection, le 13, Lord Dello, préparé avec le plus grand soin pour cette épreuve visée, il peut l'emporter. Suivi du 9, Lasco des Brousses, qui alterne le trot monté et l'attelé avec brio, sa place est sur le podium. Le 10, Caviar From Mine, confié à Benjamin Rochard pour l'occasion. Le 14, Catchy Quick, incontournable dans le lot du jour. Et enfin, le 12, Care of Love, au top de sa condition physique actuellement, il complétera notre sélection. Une sélection que vous pouvez retrouver sur ma chaîne YouTube Tom Kazak, les pronostics hippiques avec mes dernières minutes. Donc notre choix aujourd'hui, premier le 13, Lord Dello. Second le 9, Lasco des Brousses. Troisième le 10, Caviar From Mine. Quatrième le 14, Catchy Quick. Cinquième le 12, Care of Love. Le second choix le 15, le 11 et le 7. Et à vous la fortune!

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À Fierbex, l'ANEFA Dordogne cherche un agent d'exploitation forestière en CDI pour conduire des engins comme des abatteuses. Permis et expérience en conduite obligatoire. Un véhicule de fonction sera à disposition. À Beaumontois, en Périgord, l'ANEFA recrute un agent arboricole saisonnier pour 2 mois. Mission, récolte de prunes. Surtout le matin, de 8h à 13h. Débutant accepté. À Corny, un technicien de maintenance est recherché en intérim pour 1 mois. Entretien des machines et diagnostic des pannes. Débutant accepté. À Saint-Laurent-des-Vignes, un agent de production agroalimentaire en intérim pour 6 mois. 2 options. Départ tôt pour l'abattoir ou horaire 8h-17h pour la découpe et l'expédition. Port de charge et rythme soutenu. Débutant bienvenu. Retrouvez le détail de ces offres sur le site internet et les agences France Travail.

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1: Bonjour à tous, dans l'actualité automoto du jour, la marque Peugeot ouvre les commandes de la i208 GTI. Annoncée officiellement depuis un an, la Peugeot i208 GTI est enfin une réalité commerciale. Les commandes sont ouvertes et les tarifs débutent à 42 900 euros. Les premières livraisons sont attendues pour l'automne prochain. Après avoir annoncé son retour lors des 24 heures du Mans il y a un an, Peugeot a profité de l'édition 2026 de la course d'endurance pour lancer la commercialisation officielle de la i208 GTI. En effet, les commandes sont ouvertes et donc la gamme débute à 42 900 euros. La nouvelle GTI 100% électrique affiche une puissance de 281 chevaux et un couple de 345 Nm. La citadine cache une batterie également de 54 kWh brut, lui permettant d'afficher une autonomie selon le cycle WLTP comprise entre 352 et 375 km selon la monture des pneumatiques, de quoi franchir la barre des 100 km/h en 5 secondes 5. Mais Peugeot promet surtout un châssis affûté mis au point par les ingénieurs de Peugeot Sport. La citadine a ainsi vu sa hauteur de caisse revue à la baisse et les voies ont été élargies. Le train arrière, quant à lui, gagne une barre anti-roulis de 31 mm, alors que celle de l'avant reste identique avec 17 mm. Un autobloquant mécanique intégré au réducteur est aussi au programme. On se retrouve très vite pour vous parler d'autres automotos.

0: Long isolement pour 4 passagers français du navire MV Ondius. Après 42 jours de quarantaine liés à un foyer d'antivirus, ils vont pouvoir rentrer chez eux aujourd'hui. Une cinquième passagère contaminée par le virus reste hospitalisée en réanimation dans un état stable. Aucun nouveau cas a été signalé depuis début mai. Une manifestation contre le racisme organisée cet après-midi à Paris, c'est à l'appel de plusieurs associations dont la Ligue des droits de l'homme. Une manifestation pour dénoncer la multiplication des attaques racistes sur des élus après les élections municipales. Le maire de Saint-Denis, Bali Bagayoko, sera présent. Un appel à la prudence sur les routes à quelques semaines des premiers gros départs en vacances d'été. La mortalité routière est repartie à la hausse en France avec 3515 décès en 2025. Les autorités rappellent les règles essentielles, ceinture de sécurité, respect des distances, limitation de vitesse et pause toutes les deux heures. Christophe Ramon est le directeur des études et de recherche à l'association Prévention Routière.
1: De faire attention aux autres. Ça, c'est le point crucial. On a une circulation qui est de plus en plus complexe, avec de nouveaux aménagements, des règles de conduite qui changent. Par exemple, les routes de campagne, aujourd'hui, d'un département à l'autre, ça peut être 80 ou 90 km/h. Donc, c'est important de bien se renseigner sur ces trajets, de faire le point sur les nouvelles règles de conduite. Par exemple, de nouveaux ronds-points qui apparaissent. Donc, il faut se former en permanence et en actualisant ses connaissances, ça permet de mieux anticiper des situations et d'éviter de faire face à l'imprévu.
0: Des propos recueillis par Mylène Desbacq. Et puis du football, l'équipe de France prend son envol pour Philadelphie. Aujourd'hui, les Bleus quittent leur camp de base de Boston pour disputer leur deuxième match de la phase de poule de la Coupe du Monde. Ce sera demain soir face à l'Irak. Voilà pour l'essentiel de l'actualité. Bonne journée à tous. 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
1: Bonjour, bonjour à tous. 15 trotteurs âgés de 5 à 6 ans n'ayant pas gagné 265 000 euros au rendez-vous dans le prix de grâce à l'occasion du Quintet Plus de ce dimanche 21 juin 2026. Disputé sur les 2850 mètres de la grande piste, l'allocation sera de 90 000 euros et le départ prévu vers 13h15. En tête de notre sélection, le 13, Lord Dello, prépare avec le plus grand soin pour cette épreuve visée. Il peut l'emporter. Suivi du 9, Lasco des Brousses, qui alterne le trot monté et l'attelé avec brio, sa place est sur le podium. Le 10, Caviar From Mine, confié à Benjamin Rochard pour l'occasion. Le 14, Catchy Quick, incontournable dans le lot du jour. Et enfin, le 12, Care of Love, au top de sa condition physique actuellement. Il complétera notre sélection. Une sélection que vous pouvez retrouver sur ma chaîne YouTube Tom Kazakh, les pronostics hippiques avec mes dernières minutes. Donc notre choix aujourd'hui, premier le 13, Lord Dello. Second le 9, Lasco des Brousses. Troisième le 10, Caviar From Mine. Quatrième le 14, Catchy Quick. Cinquième le 12, Care of Love. Le second choix le 15, le 11 et le 7. Et à vous la fortune!

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1: Il est 13h.
2: Bonjour à tous, à la une de l'actualité, une fête de la musique perturbée par la canicule. La consommation d'alcool sur la voie publique est interdite dans les départements en vigilance rouge canicule. Ça concerne plus d'une trentaine de départements entre les Pyrénées-Atlantiques et l'Île-de-France. Des départements en vigilance orange ont aussi pris la même mesure. Des communes ont même annulé la fête de la musique. Des hausses des températures qui augmentent le risque de départ de feu. Météo France a placé 4 départements en vigilance orange aujourd'hui. Le Gard, le Vaucluse, les Bouches-du-Rhône et le Var, le risque est jugé élevé. 11 départements devraient même être concernés par cette vigilance orange demain. C'est la fin d'un long isolement pour 4 passagers français du navire MV Ondius. Après 42 jours de

0: de vitesse et pause toutes les deux heures. Christophe Ramon est le directeur des études et de recherche à l'association Prévention Routière.
1: De faire attention aux autres, ça c'est le point crucial. On a une circulation qui est de plus en plus complexe, avec de nouveaux aménagements, des règles de conduite qui changent. Par exemple, les routes de campagne aujourd'hui, d'un département à l'autre, ça peut être 80 ou 90 km/h. Donc c'est important de bien se renseigner sur ces trajets, de faire le point sur les nouvelles règles de conduite, par exemple de nouveaux ronds-points qui apparaissent. Donc il faut se former en permanence et en actualisant ses connaissances, ça permet de mieux anticiper des situations et d'éviter de faire face à l'imprévu.
0: Des propos recueillis par Méline Desbacs. Et puis du football, l'équipe de France prend son envol pour Philadelphie. Aujourd'hui, les Bleus quittent leur camp de base de Boston pour disputer leur deuxième match de la phase de poule de la Coupe du Monde. Ce sera demain soir face à l'Irak. Voilà pour l'essentiel de l'actualité. Bonne journée à tous. 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

0: à Firbex, l'ANEFA Dordogne cherche un agent d'exploitation forestière en CDI pour conduire des engins comme des abatteuses. Permis et expérience en conduite obligatoire. Un véhicule de fonction sera à disposition. À Beaumontois, en Périgord, l'ANEFA recrute un agent arboricole saisonnier pour 2 mois. Mission, récolte de prunes. Surtout le matin, de 8h à 13h. Débutant accepté. À Corny, un technicien de maintenance est recherché en intérim pour 1 mois. Entretien des machines et diagnostic des pannes. Débutant accepté. À Saint-Laurent-des-Vignes, un agent de production agroalimentaire en intérim pour 6 mois. Deux options, départ tôt pour l'abattoir ou horaire 8h-17h pour la découpe et l'expédition. Port de charge et rythme soutenu. Débutant bienvenu. Retrouvez le détail de ces offres sur le site internet et les agences France Travail.
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1: Il est 14h.
2: Bonjour à tous, à la une de l'actualité, une fête de la musique perturbée par la canicule. La consommation d'alcool sur la voie publique est interdite dans les départements en vigilance rouge canicule. Ça concerne plus d'une trentaine de départements entre les Pyrénées-Atlantiques et l'Île-de-France. Des départements en vigilance orange ont aussi pris la même mesure. Des communes ont même annulé la fête de la musique. Des hausses des températures qui augmentent le risque de départ de feu. Météo France a placé 4 départements en vigilance orange aujourd'hui. Le Gard, le Vaucluse, les Bouches-du-Rhône et le Var, le risque est jugé élevé. 11 départements devraient même être concernés par cette vigilance orange demain. C'est la fin d'un long isolement pour 4 passagers français du navire MV Ondius. Après 42 jours de quarantaine liés à un foyer d'antivirus, ils vont pouvoir rentrer chez eux aujourd'hui. Une 5e passagère contaminée par le virus reste hospitalisée en réanimation dans un état stable. Aucun nouveau cas a été signalé depuis début mai. Une manifestation contre le racisme organisée cet après-midi à Paris, c'est à l'appel de plusieurs associations dont la Ligue des droits de l'homme. Une manifestation pour dénoncer la multiplication des attaques racistes sur des élus après les élections municipales. Le maire de Saint-Denis, Bali Bagayoko, sera présent. Un appel à la prudence sur les routes à quelques semaines des premiers gros départs en vacances d'été. La mortalité routière est repartie à la hausse en France avec 3515 décès en 2025. Les autorités rappellent les règles essentielles, ceinture de sécurité, respect des distances, limitation de vitesse.

0: Par Méline Desbacs. Et puis du football, l'équipe de France prend son envol pour Philadelphie. Aujourd'hui, les Bleus quittent leur camp de base de Boston pour disputer leur deuxième match de la phase de poule de la Coupe du Monde. Ce sera demain soir face à l'Irak. Voilà pour l'essentiel de l'actualité. Bonne journée à tous. 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
1: Il est 15h.
2: Bonjour à tous, à la une de l'actualité, des hausses de température et des risques de départ de feu. Météo France a placé 4 départements en vigilance orange aujourd'hui. Ça concerne le Gard, le Vaucluse, les Bouches-du-Rhône et le Var. Le risque est jugé élevé. 11 autres départements devraient être concernés par cette vigilance orange à partir de demain. Et puis vous êtes plutôt rock, rap ou bien électro? C'est la fête de la musique aujourd'hui, l'occasion donc d'écouter les morceaux de vos groupes préférés ou simplement de faire des découvertes. Pour les musiciens, c'est un moment privilégié pour se faire connaître. Sébastien joue dans un groupe de rock, il aime bien cette journée.
3: La fête de la musique, effectivement, elle est très importante. Parce qu'en fait, ce qui se passe, c'est que la fête de la musique, c'est un peu le point d'orgue d'une saison d'un groupe. C'est le moment où on va se retrouver dehors, on va jouer sur des scènes plutôt sympas et partager un moment de communion avec tout le monde. Et ça, c'est vraiment quelque chose qui est absolument génial. Et quel bonheur, avec de la musique, avec des gens qui sortent, partager un moment comme ça de communion avec tous les gens qui viennent nous voir. Et je trouve ça super intéressant.
2: Et justement, en parlant de fête de la musique, plusieurs fêtes sont perturbées en France ce dimanche, dans plusieurs villes comme à Auch, Nanterre ou encore à Châteauroux. Des concerts ont été annulés dans les 35 autres départements placés en vigilance rouge. La consommation d'alcool est interdite sur la voie publique. Dans un même temps, suite aux fortes chaleurs, 845 écoles et collèges resteront fermés en France, principalement dans les départements placés en vigilance rouge à partir de demain. Par ailleurs, 1800 établissements adapteront leurs horaires avec des sorties anticipées dans l'après-midi. En Ile-de-France, la région débloque 1 million d'euros pour équiper les centres d'examen en ventilateurs et brumisateurs. Le ministre de l'Éducation assure que ces mesures visent à garantir la sécurité des élèves et du personnel. Les discussions pour une paix durable au Moyen-Orient se poursuivent en Suisse entre les États-Unis, l'Iran et plusieurs médiateurs. Le Liban est au cœur des négociations. Téhéran réclame la fin des hostilités tandis qu'Israël réaffirme que ses troupes resteront dans la zone de sécurité qu'elle occupe au sud du Liban. L'Iran assure également ne pas vouloir se doter de l'arme nucléaire tout en refusant de renoncer à l'enrichissement d'uranium. Et puis côté sport, en football, les Bleus quittent Boston aujourd'hui direction Philadelphie où ils vont disputer leur second match de la phase de poule de la Coupe.

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0: 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À Fierbex, l'ANEFA Dordogne cherche un agent d'exploitation forestière en CDI pour conduire des engins comme des abatteuses. Permis et expérience en conduite obligatoire. Un véhicule de fonction sera à disposition. À Beaumontois, en Périgord, l'ANEFA recrute un agent arboricole saisonnier pour 2 mois. Mission, récolte de prunes. Surtout le matin, de 8h à 13h. Débutant accepté. À Corny, un technicien de maintenance est recherché en intérim pour 1 mois. Entretien des machines et diagnostic des pannes. Débutant accepté. À Saint-Laurent-des-Vignes, un agent de production agroalimentaire en intérim pour 6 mois. Deux options, départ tôt pour l'abattoir ou horaire 8h-17h pour la découpe et l'expédition. Port de charge et rythme soutenu. Débutant bienvenu. 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
1: Il est 16h.
2: Bonjour à tous, à la une de l'actualité, des hausses de température et des risques de départ de feu. Météo France a placé 4 départements en vigilance orange aujourd'hui. Ça concerne le Gard, le Vaucluse, les Bouches-du-Rhône et le Var. Le risque est jugé élevé. 11 autres départements devraient être concernés par cette vigilance orange à partir de demain. Et puis vous êtes plutôt rock, rap ou bien électro? C'est la fête de la musique aujourd'hui. L'occasion donc d'écouter les morceaux de vos groupes préférés ou simplement de faire des découvertes. Pour les musiciens, c'est un moment privilégié pour se faire connaître. Sébastien joue dans un groupe de rock, il aime bien cette journée.
3: La fête de la musique, effectivement, elle est très importante. Parce qu'en fait, ce qui se passe, c'est que la fête de la musique, c'est un peu le point d'orgue d'une saison d'un groupe. C'est le moment où on va se retrouver dehors, on va jouer sur des scènes plutôt sympas et partager un moment de communion avec tout le monde. Et ça, c'est vraiment quelque chose qui est absolument génial. Et quel bonheur, avec de la musique, avec des gens qui sortent, partager un moment comme ça de communion avec tous les gens qui viennent nous voir. Et je trouve ça super intéressant.
2: Et justement, en parlant de fête de la musique, plusieurs fêtes sont perturbées en France ce dimanche, dans plusieurs villes comme à Auch, Nanterre ou encore à Châteauroux. Des concerts ont été annulés dans les 35 autres départements placés en vigilance rouge. La consommation d'alcool est interdite sur la voie publique. Dans un même temps, suite aux fortes chaleurs, 845 écoles et collèges resteront fermés en France, principalement dans les départements placés en vigilance rouge à partir de demain. Par ailleurs, 1800 établissements adapteront leurs horaires avec des sorties anticipées dans l'après-midi. En Ile-de-France, la région débloque 1 million d'euros pour équiper les centres d'examen en ventilateurs et brumisateurs. Le ministre de l'Éducation assure que ces mesures visent à garantir la sécurité des élèves et du personnel. Les discussions pour une paix durable au Moyen-Orient se poursuivent en Suisse entre les États-Unis, l'Iran et plusieurs médiateurs. Le Liban est au cœur des négociations. Téhéran réclame la fin des hostilités tandis qu'Israël réaffirme que ses troupes resteront dans la zone de sécurité qu'elle occupe au sud du Liban. L'Iran assure également ne pas vouloir se doter de l'arme nucléaire tout en refusant de renoncer à l'enrichissement d'uranium. Et puis côté sport, en football, les Bleus quittent Boston aujourd'hui direction Philadelphie où ils vont disputer leur second match de la phase de poule de la Coupe du Monde face à l'Irak. Les supporters français devront veiller un peu plus tard cette fois-ci. Le coup d'envoi France-Irak sera donné à 23h. Voilà pour l'essentiel de l'actualité. Bonne journée à tous.
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1: Il est 17h.
2: Bonsoir à tous. À la une de l'actualité, la vigilance rouge canicule s'étendra encore lundi. 14 départements supplémentaires basculeront au niveau maximal d'alerte portant leur nom à 49, au total un record. Selon Météo France, les températures pourraient atteindre localement les 41 degrés. Face à cette situation exceptionnelle, 845 écoles et collèges resteront fermés et près de 1800 autres adapteront leurs horaires. En Ile-de-France, la région débloque 1 million d'euros justement pour équiper les centres d'examen en ventilateurs et en brumisateurs. Le ministre de l'Éducation assure que ces mesures visent à garantir la sécurité des élèves et du personnel. Dans l'affaire Liana, les rapports de l'inspection générale et de la gendarmerie ainsi que de la justice pointent des dysfonctionnements et des erreurs individuelles dans le traitement d'une plainte déposée dès août 2025 contre Jérôme Barilla pour des faits présumés de viol sur mineur. Selon plusieurs sources, cette plainte n'avait ni débouché sur une audience du suspect ni sur une garde à vue. Les conclusions complètes doivent être rendues publiques demain. Le salaire, voilà la priorité des Français dans leur travail, d'après une étude IFOP. Un changement important par rapport à l'après-Covid où le temps libre était devenu un critère majeur, Julie Pierret.
3: Oui, 67% des salariés préfèrent aujourd'hui gagner plus plutôt que de bénéficier d'un meilleur équilibre entre vie professionnelle et vie personnelle. La hausse du coût de la vie et les préoccupations liées au pouvoir d'achat semblent avoir rebattu les cartes par rapport à la période après-Covid. L'étude met également en lumière des inégalités persistantes. Le salaire moyen net déclaré s'élève à 2321 euros par mois. Les hommes gagnent en moyenne 400 euros de plus que les femmes. Les salariés des grands groupes bénéficient aussi de rémunérations et d'avantages sociaux plus importants que ceux de petites entreprises.
2: Merci Julie. 90% des entreprises estiment proposer une rémunération juste. Seulement 2/3 des salariés partagent cet avis. Et puis côté sport, le sélectionneur du 15e de France, Fabien Galthié, a dévoilé une liste de 39 joueurs pour la tournée de juillet dans l'hémisphère sud. Les Bleus affronteront donc la Nouvelle-Zélande, l'Australie et le Japon. L'Union Bordeaux-Bègles domine largement cette sélection avec 12 joueurs retenus. 11 éléments pourraient bientôt connaître leur première sélection. Et puis côté football, les Bleus quittent Boston aujourd'hui, direction Philadelphie où ils vont disputer leur deuxième match de la phase de poule de la Coupe du Monde. Les supporters français devront par contre veiller un peu plus tard cette fois-ci. Le coup d'envoi de France-Irak sera donné à 23h. Voilà pour l'essentiel de l'actualité. Bonne soirée à tous. 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

0: Bonsoir à tous sur Zoom Radio. Attention, vigilance orange canicule prévue demain sur le département. Voici la météo pour lundi 22 juin. Demain, les températures oscilleront entre 23 et 41 degrés. Le soleil sera au rendez-vous partout. Vers, Périgueux et Ribérac profiteront d'un ciel dégagé, tout comme Montignac et Roufignac, Saint-Cernin de Réac. Côté vent, il soufflera faiblement entre 5 et 10 km/h, de direction est à sud-est. C'était votre bulletin météo. Belle soirée à vous.
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1: Il est 18h.
2: Bonsoir à tous. À la une de l'actualité, la vigilance rouge canicule s'étendra encore lundi. 14 départements supplémentaires basculeront au niveau maximal d'alerte portant leur nom à 49 au total, un record. Selon Météo France, les températures pourraient atteindre localement les 41 degrés. Face à cette situation exceptionnelle, 845 écoles et collèges resteront fermés et près de 1800 autres adapteront leurs horaires. En Île-de-France, la région débloque 1 million d'euros justement pour équiper les centres d'examen en ventilateurs et en brumisateurs. Le ministre de l'Éducation assure que ces mesures visent à garantir la sécurité des élèves et du personnel. Dans l'affaire Liana, les rapports de l'inspection générale et de la gendarmerie ainsi que de la justice pointent des dysfonctionnements et des erreurs individuelles dans le traitement d'une plainte déposée dès août 2025 contre Jérôme Barilla pour des faits présumés de viol sur mineur. Selon plusieurs sources, cette plainte n'avait ni débouché sur une audience du suspect ni sur une garde à vue. Les conclusions complètes doivent être rendues publiques demain. Le salaire, voilà la priorité des Français dans leur travail, d'après une étude IFOP. Un changement important par rapport à l'après-Covid où le temps libre était devenu un critère majeur, Julie Pierret.
3: Oui, 67% des salariés préfèrent aujourd'hui gagner plus plutôt que de bénéficier d'un meilleur équilibre entre vie professionnelle et vie personnelle. La hausse du coût de la vie et les préoccupations liées au pouvoir d'achat semblent avoir rebattu les cartes par rapport à la période après-Covid. L'étude met également en lumière des inégalités persistantes. Le salaire moyen net déclaré s'élève à 2321 euros par mois. Les hommes gagnent en moyenne 400 euros de plus que les femmes. Les salariés des grands groupes bénéficient aussi de rémunérations et d'avantages sociaux plus importants que ceux de petites entreprises.
2: Merci Julie. 90% des entreprises estiment proposer une rémunération juste. Seulement 2/3 des salariés partagent cet avis. Et puis côté sport, le sélectionneur du 15e de France, Fabien Galthié, a dévoilé une liste de 39 joueurs pour la tournée de juillet dans l'hémisphère sud. Les Bleus affronteront donc la Nouvelle-Zélande, l'Australie et le Japon. L'Union Bordeaux-Bègles domine largement cette sélection avec 12 joueurs retenus. 11 éléments pourraient bientôt connaître leur première sélection. Et puis côté football, les Bleus quittent Boston aujourd'hui, direction Philadelphie où ils vont disputer leur deuxième match de la phase de poule de la Coupe du Monde. Les supporters français devront par contre veiller un peu plus tard cette fois-ci. Le coup d'envoi de France-Irak sera donné à 23h. Voilà pour l'essentiel de l'actualité. Bonne soirée à tous.
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7: Bonsoir à tous sur Zoom Radio. Attention, vigilance orange canicule prévue demain sur le département. Voici la météo pour lundi 22 juin. Demain, les températures oscilleront entre 23 et 41 degrés. Le soleil sera au rendez-vous partout. Vers, Périgueux et Ribérac profiteront d'un ciel dégagé, tout comme Montignac et Roufignac, Saint-Cernin de Réac. Côté vent, il soufflera faiblement entre 5 et 10 km/h, de direction est à sud-est. C'était votre bulletin météo.

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1: Il est 19h.
2: Bonsoir à tous. À la une de l'actualité, la vigilance rouge canicule s'étendra encore lundi. 14 départements supplémentaires basculeront au niveau maximal d'alerte portant leur nom à 49, au total un record. Selon Météo France, les températures pourraient atteindre localement les 41 degrés. Face à cette situation exceptionnelle, 845 écoles et collèges resteront fermés et près de 1800 autres adapteront leurs horaires. En Ile-de-France, la région débloque 1 million d'euros justement pour équiper les centres d'examen en ventilateurs et embrumisateurs. Le ministre de l'Éducation assure que ces mesures visent à garantir la sécurité des élèves et du personnel. Dans l'affaire Liana, les rapports de l'inspection générale et de la gendarmerie ainsi que de la justice pointent des dysfonctionnements et des erreurs individuelles dans le traitement d'une plainte déposée dès août 2025 contre Jérôme Barilla pour des faits présumés de viol sur mineur. Selon plusieurs sources, cette plainte n'avait ni débouché sur une audience du suspect ni sur une garde à vue. Les conclusions complètes doivent être rendues publiques demain. Le salaire, voilà la priorité des Français dans leur travail, d'après une étude IFOP. Un changement important par rapport à l'après-Covid où le temps libre était devenu un critère majeur, Julie Pierret.
3: Oui, 67% des salariés préfèrent aujourd'hui gagner plus plutôt que de bénéficier d'un meilleur équilibre entre vie professionnelle et vie personnelle. La hausse du coût de la vie et les préoccupations liées au pouvoir d'achat semblent avoir rebattu les cartes par rapport à la période après-Covid. L'étude met également en lumière des inégalités persistantes. Le salaire moyen net déclaré s'élève à 2321 euros par mois. Les hommes gagnent en moyenne 400 euros de plus que les femmes. Les salariés des grands groupes bénéficient aussi de rémunérations et d'avantages sociaux plus importants que ceux de petites entreprises.
2: Merci Julie. 90% des entreprises estiment proposer une rémunération juste. Seulement 2/3 des salariés partagent cet avis. Et puis côté sport, le sélectionneur du 15e de France, Fabien Galthié, a dévoilé une liste de 39 joueurs pour la tournée de juillet dans l'hémisphère sud. Les Bleus affronteront donc la Nouvelle-Zélande, l'Australie et le Japon. L'Union Bordeaux-Bègles domine largement cette sélection avec 12 joueurs retenus. 11 éléments pourraient bientôt connaître leur première sélection. Et puis côté football, les Bleus quittent Boston aujourd'hui, direction Philadelphie où ils vont disputer leur deuxième match de la phase de poule de la Coupe du Monde. Les supporters français devront par contre veiller un peu plus tard cette fois-ci. Le coup d'envoi de France-Irak sera donné à 23h. Voilà pour l'essentiel de l'actualité. Bonne soirée à tous.

Bonsoir à tous sur Zoom Radio. Attention, vigilance orange canicule prévue demain sur le département. Voici la météo pour lundi 22 juin. Demain, les températures oscilleront entre 23 et 41 degrés. Le soleil sera au rendez-vous partout. Vers, Périgueux et Ribérac profiteront d'un ciel dégagé, tout comme Montignac et Roufignac, Saint-Cernin-de-Réac. Côté vent, il soufflera faiblement entre 5 et 10 km/h, de direction est à sud-est. C'était votre bulletin météo. Belle soirée à vous!

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1: Il est 20h.
2: Bonsoir à tous. À la une de l'actualité, la vigilance rouge canicule s'étendra encore lundi. 14 départements supplémentaires basculeront au niveau maximal d'alerte portant leur nom à 49, au total un record. Selon Météo France, les températures pourraient atteindre localement les 41 degrés. Face à cette situation exceptionnelle, 845 écoles et collèges resteront fermés et près de 1800 autres adapteront leurs horaires. En Ile-de-France, la région débloque 1 million d'euros justement pour équiper les centres d'examen en ventilateurs et en brumisateurs. Le ministre de l'Éducation assure que ces mesures visent à garantir la sécurité des élèves et du personnel. Dans l'affaire Liana, les rapports de l'inspection générale et de la gendarmerie ainsi que de la justice pointent des dysfonctionnements et des erreurs individuelles dans le traitement d'une plainte déposée dès août 2025 contre Jérôme Barilla pour des faits présumés de viol sur mineur. Selon plusieurs sources, cette plainte n'avait ni débouché sur une audience du suspect ni sur une garde à vue. Les conclusions complètes doivent être rendues publiques demain. Le salaire, voilà la priorité des Français dans leur travail, d'après une étude IFOP. Un changement important par rapport à l'après-Covid où le temps libre était devenu un critère majeur, Julie Pierret.
3: Oui, 67% des salariés préfèrent aujourd'hui gagner plus plutôt que de bénéficier d'un meilleur équilibre entre vie professionnelle et vie personnelle. La hausse du coût de la vie et les préoccupations liées au pouvoir d'achat semblent avoir rebattu les cartes par rapport à la période après-Covid. L'étude met également en lumière des inégalités persistantes. Le salaire moyen net déclaré s'élève à 2321 euros par mois. Les hommes gagnent en moyenne 400 euros de plus que les femmes. Les salariés des grands groupes bénéficient aussi de rémunérations et d'avantages sociaux plus importants que ceux de petites entreprises.
2: Merci Julie. 90% des entreprises estiment proposer une rémunération juste. Seulement 2/3 des salariés partagent cet avis. Et puis côté sport, le sélectionneur du 15e de France, Fabien Galthié, a dévoilé une liste de 39 joueurs pour la tournée de juillet dans l'hémisphère sud. Les Bleus affronteront donc la Nouvelle-Zélande, l'Australie et le Japon. L'Union Bordeaux-Bègles domine largement cette sélection avec 12 joueurs retenus. 11 éléments pourraient bientôt connaître leur première sélection. Et puis côté football, les Bleus quittent Boston aujourd'hui, direction Philadelphie où ils vont disputer leur deuxième match de la phase de poule de la Coupe du Monde. Les supporters français devront par contre veiller un peu plus tard cette fois-ci. Le coup d'envoi de France-Irak sera donné à 23h. Voilà pour l'essentiel de l'actualité. Bonne soirée à tous.

0: Bonsoir à tous sur Zoom Radio. Attention, vigilance orange canicule prévue demain sur le département. Voici la météo pour lundi 22 juin. Demain, les températures oscilleront entre 23 et 41 degrés. Le soleil sera au rendez-vous partout. Vert, Périgueux et Ribérac profiteront d'un ciel dégagé, tout comme Montignac et Roufignac, Saint-Cernin-de-Réac. Côté vent, il soufflera faiblement entre 5 et 10 km/h, de direction est à sud-est. C'était votre bulletin météo. Belle soirée à vous!
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2: Il est 22h.

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1: Il est 23h.
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